0: Allez, je fais bien.
1: Perfect.
0: Nickel, pas de quoi faire pour relancer en voiture.
1: C'est vrai.